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0: 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C'est Ivan Choco qui a fait le clip.
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0: Merci à Lago pour Marie-Jo qui a de nouveau accès à son compte TikTok et sa musique qui est jouée librement. Voilà, elle avait eu affaire à un overclaiming, donc je pense qu'il y a quelqu'un qui a contesté ses droits d'auteur sur ses réseaux sociaux et du coup sa musique a disparu de TikTok tout comme son compte, mais tout est rentré dans l'ordre et on est content pour Marie-Jo. On continue en écoutant tout de suite Moula et Bipomi. Juste après, il y a Syndicat et Sans Façon.
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Shakira et Burna Boy ont dévoilé Die Die, l'hymne officiel de la Coupe du Monde 2026, et plusieurs stars apparaissent dans ce clip, dont Kylian Mbappé, Lionel Messi, Vinicius. Je rappelle que ce titre accompagnera le tournoi qui se déroulera du 11 juin au 19 juillet dans trois pays, le Canada, les États-Unis et le Mexique. Et Shakira a invité les petits danseurs ougandais, là, les stars du net, à danser avec elle lors de la cérémonie de clôture de la Coupe du Monde.

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0: 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C'est Ivan Choco qui a fait le clip.
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Roselyne Layo sort aujourd'hui son titre On reprend, qui a déjà été clippé. Donc rendez-vous ce vendredi à partir de 17h sur YouTube. Et je pense que le clip est déjà disponible sur les plateformes. Roselyne continue de maintenir la barre. Écoutons maintenant Firework de Katy Perry. Juste après, on a le Buzz Trace de la semaine, MC One et Doopie Papillon.

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0: La Côte d'Ivoire impressionne au Roland-Garros 2026 grâce à la sensation du moment. Moïse Kwame, jeune Ivoirien de nationalité française, âgé de 17 ans, qui a atteint le troisième tour du Grand Chelem après une bataille de presque 5 heures face au Paraguayen Valero. Son troisième tour face au Chilien Tabilo est prévu ce samedi et pourrait donc potentiellement avoir lieu en même temps que la finale de la Ligue des Champions entre le PSG et Arsenal, dont le coup d'envoi sera donné le samedi à 18h. Et pour le jeune Moïse Kwame, star du tennis en ce moment, c'est un vrai dilemme. Il a dit, je cite, « Je vais peut-être demander à jouer le matin pour être honnête parce que je veux vraiment voir la finale. C'est un gros match pour le PSG et pour moi en tant que fan du PSG. Je suis très confiant et si je joue au même moment, je sais que l'équipe fera le travail, donc ça ne sera pas un problème. Mais en tout cas, bravo, bravo, bravo et tout notre soutien, toutes nos forces pour le jeune Moïse Kwame. Il a 17 ans et il fait une sensation incroyable au Roland-Garros 2026. On lui souhaite toutes les chances du monde.
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0: Ce week-end, Aya Nakamura se produira 3 fois au Stade de France. Un moment historique. On démarre aujourd'hui 3 concerts, les 29, 30 et 31 mai, du jamais vu sur la scène urbaine. Et Amazon Prime Video a décidé de faire plaisir aux fans de la chanteuse en diffusant les 3 shows. Sinon, un des 3 shows, ouais, pas tous les 3. Donc un des 3 shows gratuitement et en direct sur plusieurs plateformes, notamment Amazon Music, Prime Video, Amazon Music FR sur Twitch et Fire TV. À noter que si vous préférez vivre l'expérience dans le stade, je pense qu'il y a encore des places disponibles pour le concert de demain. Et Aya Nakamura a offert également une scène à ses sœurs artistes. On sait que il y a pas mal d'artistes féminines qui vont assurer la première partie, notamment les chanteuses Kany, Emma, Free Jock, Angie, Shannon, le DJ Shiva. Merci à Aya pour cette jolie passe.
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0: Drake, l'homme aux trois albums qui a réussi l'exploit de devenir le premier artiste à occuper les trois premières places du classement Billboard, il a classé son trio d'albums Iceman, Made of Honor et Habity en tête des classements de vente Billboard. Et voilà, il réalise cet exploit et il bat le record historique détenu par Michael Jackson. Écoutons maintenant Mix Premier. Juste après, on a Chloé de la Reine Abla en feat avec Suspect at Rank 15.
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2: Le Sénégal a encore dompté le Maroc au terme d'un scénario qui nous a rappelé celui de la finale de la dernière CAN. Hier soir, lors des demi-finales de la CAN U17, le Sénégal est venu à bout du Maroc. Mené 1-0 à la 99e minute, les Marocains ont égalisé sur pénalty. Le Sénégal s'est finalement imposé quelques minutes plus tard au tir au but. Et les Lyonceaux donnent rendez-vous le mardi pour la grande finale face à la Tanzanie. Les Marocains sont en train de boire de l'eau. Le football peut être très taquin. J'ai envie de dire, mais que le karma même est taquin. Bref, on part en musique.
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2: Félicitations à Imra qui a dévoilé comme prévu aujourd'hui son projet Sorry I'm Bad. Il s'agit d'un album qui dure 51 minutes avec 17 morceaux. On a quelques titres comme Wilfried Oza, c'est d'ailleurs le dernier titre de l'album. Allez écouter, 17 titres disponibles sur toutes les plateformes. Et Booba a aussi dévoilé son album Blanco Nemesi, 11 titres avec 4 featuring et un seul morceau qu'on connaissait déjà, Seychelles. On écoute tout de suite Girlfriend of Tyke qui est l'invité de Singila sur le titre Mon Nom, qui est aussi disponible depuis quelques heures sur YouTube et les plateformes.

0: J'aimerais saluer l'action Zéro Retard aux Examens qui a été lancée par des bénévoles sur Facebook notamment. J'ai vu le compte d'une dame, Lou Kwasi, qui dit qu'elle est aidée par des personnes qui ont contribué financièrement, des personnes qui donnent de leur temps pour mettre à disposition des bus gratuits de 4h à 6h du matin pour aider les candidats aux examens à arriver à l'heure dans leur centre d'examen. Franchement, c'est une très très bonne idée et ça marche. Il y a foule, comme on dit, c'est Abidjan, tous les jours à partir de 4h, c'est du monde qu'ils transportent. Elle a remercié la police, donc merci aussi à la police, merci à tous les donateurs, merci à toutes les personnes qui ont rendu cette action possible. C'est une très très belle action de solidarité à recopier, à reproduire ici, à l'intérieur. Bref, faites-le. Je pense aussi à cette action de solidarité Graia Populaire, donc une personne qui cuisine et qui offre de la nourriture gratuitement aux gens, comme ça, une période de l'année. Franchement, ça fait du bien de voir toute cette solidarité. Dieu fasse que ça continue dans notre beau pays.
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1: Ah mais bien sûr, ce qui se passe ici les amis, tous les soirs en direct entre 20h et 22h. Vous avez eu beaucoup de musique aujourd'hui, hein. On avait un petit souci à régler vite fait, mais là maintenant c'est bon, je suis de retour. Le téléphone est déjà ouvert, 27 225 08 200, le flip-flop va commencer dans quelques secondes seulement. On va juste passer une petite coupure pub et on revient ensuite pour que je vous reçoive en direct maintenant pour avoir vos coups de cœur et vos coups de gueule de toute cette semaine.
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1: Et effectivement, c'est la radio qui vous permet également de vous exprimer comme il faut, quand il faut. Il vous suffit juste d'appeler au 27 225 08 200, le principe des vendredis, vous le connaissez déjà. Vous appelez et vous partagez avec nous vos coups de cœur et vos coups de gueule de la semaine, tout naturellement. Ça se passe ici en direct, juste après le liner qui va arriver dans quelques secondes seulement.
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1: Et ça se passe maintenant en direct au 27 225 08 200 et le premier appelant est déjà là avec nous. Allô, bonsoir.
7: Bonsoir, ça va moi, ça va être.
1: Ah, c'est comment Ivan?
7: Voilà moi, bien.
1: À parler mal dit, Babi te plaît ou pas du tout?
7: Oh mon cher, autant de nous qu'aujourd'hui c'est un jour spécial pour notre Mounia, j'aimerais lui souhaiter un joyeux anniversaire.
1: Oui, ça c'est très vrai en plus. Hein.
7: Voilà, il faudrait qu'en plus, qu'elle puisse entendre ma voix à la radio en train de lui dire joyeux anniversaire.
1: Oh, ben.
7: Son absence, mais c'est pas plus grave. Ça sera enregistré pour elle.
1: Mais bien sûr, forcément. Merci beaucoup, Ivan.
7: Comment ta semaine ça a été?
1: Oh, belle petite semaine avec quelques péripéties, mais dans l'ensemble, ouais, hein, c'était pas mal comme semaine. Genre, par exemple, j'ai eu une mésaventure tout à l'heure. Vous parlez des policiers, j'ai eu une mésaventure tout à l'heure là que je vais vous raconter. Franchement, incroyable.
7: Ah bon, hein?
1: Ah ouais, incroyable. Incroyable. Mais bon, sinon, voilà, j'ai pu comprendre un peu ce que vous vivez sur les routes, vous, en tant que conducteur de VTC. Parce que c'était... Voilà. Sinon, en dehors de ça, ta semaine à toi, elle s'est bien passée, j'espère, Ivan.
7: Oh, ça n'a pas bien commencé, hein, le lundi, avec l'inondation qu'il y a eu chez moi, ici, à Benjaville, là.
1: Ah ouais, la route, là, qui a été coupée.
7: Oui, la route
1: par
7: qui a
1: la
7: été coupée,
1: pluie.
7: Là, avec Cougut. Tu dis ça que ça a emporté deux personnes.
1: Ah ouais, carrément, ça je l'ignorais.
7: Ouais, il y a eu une montée des eaux très rapide, et ça, c'est ce qu'on sait, mais vraiment... qu'il y a eu là, peut-être même qu'il y a des gens qui ont disparu, on sait pas.
1: Ah ouais, ok.
7: Donc c'est un peu mon flop de cette semaine. C'est qu'en fait c'est un endroit où les gens sont vraiment au courant en fait que c'est quelque chose qui est dangereux quand il en saison pluvieuse.
1: C'est ça.
7: Et ils savent très bien le problème qu'il y a là. Ils savent que c'est pas un problème en fait où on doit creuser un caniveau ou quoi que ce soit. Non, c'est un pont. Carrément qu'on doit faire là.
1: C'est ça.
7: C'est un pont carrément qu'on doit faire là. C'est-à-dire que c'est un peu comme le pont Soro où vraiment en bas c'est des camions. C'est la solution qui est là.
1: Mm-hmm.
7: Et vraiment, j'interpelle vraiment la mairie de Benjaville sur ce problème-là qui nous fatigue ici.
1: Mm-hmm.
7: J'interpelle vraiment la mairie de Benjaville. On peut faire des sacrifices. On peut créer une voie de dégagement juste et puis commencer à faire des travaux. Ça. On ne va pas attendre chaque année. Je vous assure que chaque année, c'est ce même endroit-là qui est coupé par l'eau. Chaque année. Mais c'est pas possible. C'est pas possible. C'est pas normal. Donc vraiment que nos autorités, vraiment, que les responsabilités soient situées en fait. Que les responsabilités soient... Il y a vraiment eu un débat sur ça. au niveau du groupe même Facebook de la commune de Benjéville, il y a certains qui indexaient la mairie, il y a certains qui indexaient vraiment le ministère de l'urbanisme. Mais moi, je pense que d'abord, les premiers responsables, là, c'est la mairie. Moi, je pense que les premiers responsables, c'est la mairie. Il faudrait que ces responsables soient situés, que la mairie prenne vraiment son bâton de pèlerin et qu'il puisse arranger un peu cette situation-là.
1: Bien sûr,
7: oui. Il y a ça, et mon deuxième flop aussi, c'est au niveau de Kumasi Soweto. L'immeuble qui a, comment on appelle ça, qui s'est effondré jusqu'à 8 morts.
1: Ah ouais, ouais, effectivement,
7: oui, effectivement. Cette affaire d'effondrement aussi, là. Le problème, c'est que c'est pas une première. C'est pas une première. Et je dis encore que les responsabilités sont pas situées. Il faudrait qu'on puisse situer les responsabilités. Qu'est-ce que le ministère en fait, de la construction fait jusqu'à présent? Et il paraît encore que 80% de ces gens de site en fait, n'ont pas de permis de construire. C'est grave, c'est grave, c'est compliqué. Et Soweto, c'est une zone même normalement en tant que telle, sur laquelle même on ne devait pas construire. Parce que tout en bas, là, c'est l'eau, en fait. Tout en bas, c'est l'eau. Qu'il pleuve là-bas ou qu'il ne pleuve pas là-bas. Nous-mêmes, les gars du secteur d'activité de transport, on n'aime pas arriver là-bas. Parce que ça gâte les véhicules. Peu importe le caniveau qu'on va faire, la route qu'on va faire, ça sera toujours inondé. C'est une zone à risque. Mais les gens sont là-bas par manque de logement. Le logement est cher aussi. Donc, essayez d'arranger ça.
1: C'est vrai.
7: Moi, c'est les deux flops là qui ont vraiment touché ma semaine. Hein. Et comme j'avais à dire, j'espère que vraiment, comme je l'ai dit, et je le répète, les responsabilités seront vraiment
1: situées. Oui, bah, on espère aussi et on espère que les situations vont s'arranger et que les populations vivront mieux en tout cas.
7: Et merci. J'aimerais dire un coucou à tous les représentants de la communauté des petites tailles.
1: Voilà. Ivan, toi, t'as tellement aucun respect. T'as tellement aucun respect, c'est incroyable. Merci beaucoup, frérot. Porte-toi bien et puis on se dit à plus tard, d'accord? Allez, 27 225 08 200. Pour rappel, aujourd'hui, c'est l'anniversaire de Mounia. Donc, vous avez l'occasion de venir lui souhaiter un happy birthday. Et en même temps, revenir soit sur le sujet qu'on a abordé hier, ou parler tout simplement de votre coup de cœur ou de votre coup de gueule de la semaine. Hier, la question, c'était la suivante. Quel est le clip vidéo d'un artiste ivoirien qui vous a le plus marqué? Et pourquoi? Voilà, c'est le seul sujet qu'on a abordé en semaine. Tout le reste du temps, on était en train de manger, de se reposer. 27 225 08 200. Allô? Tonton, salut tonton. Comment ça va?
8: Ouais, mon frère Ivan, parce qu'il est dans mon cœur ce soir.
1: Ah, tu vois ça?
8: Je coupe la télévision parce que cette semaine a été difficile pour moi.
1: Mm-hmm.
8: On parle de responsabilité et il a répété encore le mot.
1: Oui.
8: Il ne marche pas pour que chaque année, nous revivons les mêmes choses.
1: Mm-hmm.
8: Est-ce qu'il ne va pas finalement? Souvent, je m'assois, je réfléchis et je dis, mais attends, on ne va pas utiliser le terme pour dire qu'on est maudit. Mais je me dis que même que quelque chose t'avait arrivé une fois là, toutes les précautions pour que ça n'arrive plus. Une catastrophe naturelle, ça peut arriver. L'homme ne peut pas se préparer à une catastrophe naturelle. Parce que c'est la force de la nature, n'est-ce pas?
1: Bien sûr.
8: Mais quelque chose qu'on sait, on est déjà préparé mentalement à ça. Et chaque année, à la même période, on en a parlé avec Maxime Beïta et Mike. Ils sont plus là aujourd'hui. Ça fait des années qu'on a parlé de ces émissions. Dans des émissions de ces effondrements d'immeubles, de ces routes qui tuent, l'eau qui ne coule pas. On refait des travaux chaque année. Pourquoi est-ce que ça revient finalement? Je suis en train de me poser une question. Je me dis, mais finalement, qui est responsable de quoi? Et moi, où j'ai failli couler des larmes, je suis désolé. Mais quand je suis venu entendre le ministre de la Construction dire que ces immeubles qui tombent n'ont pas été construits sous leur mandat, c'est-à-dire que c'est des immeubles qui datent depuis 2010. J'ai dit, franchement, l'administration est à une continuité. Si vous constatez que des immeubles sont construits en 2010, que ça ne reste pas là, vous les détruisez. On ne laisse pas que ça tue des gens. On dit, non, ça, c'est pas nous. Mais à quel moment on est responsable de quelque chose dans ce pays? Quand tout marche, on est content, on danse.
1: Ouais.
8: Mais quand ça ne marche pas, on met toujours sur les autres. Il faut arrêter ça à un moment donné. On a besoin d'aller de l'avant. Moi, j'ai un pote qui revient de la Chine. Il pleurait tout le temps dans ma mère cette semaine. Et je suivais une vidéo de l'Observateur qui disait la même chose. Il dit, pendant que nous on pense que dans le futur, les gens sont déjà dans le futur. À quel moment on va sortir de c'est pas toi, c'est moi. C'est pas lui là, c'est moi qui ai fait. Pour aller de l'avant. Franchement dit, des routes qui se coupent. La route qui a tué, il a parlé de deux décès, non? Oh, il y a une amie de ma pédiceur dedans.
1: Ah oui, à Bergerville, là, la voie qui a été coupée par la route.
8: Côté CIU, là.
1: Il
8: y a une amie, elle a été emportée dans un véhicule.
1: Oh là. Oui, oui, parce que moi je suis passé sur la voie là après la pluie, effectivement, il y avait plein de voitures cabossées, cassées qui étaient là, oui. Qui avaient été emportées par l'eau, oui. Oui, j'ai pu
8: et
1: voir.
8: Et à Soweto, il y a combien d'immeubles qui sont tombés? Et venir s'asseoir à la télé pour dire non, ça c'est pas nous. Vraiment, je pleure tout le temps et je me dis, mais finalement, est-ce qu'on a envie de rester encore dans ce pays où on se sent même plus en sécurité? Parce que quelque chose peut arriver, quelqu'un va dire, c'est pas moi. On se déresponsabilise de tout.
1: C'est ça.
8: C'est pas possible. Les mêmes choses reviennent chaque année. On fait les enquêtes. Moi, je sais que quand un avion tombe, par exemple, on met une enquête, on sanctionne ou bien on prend des décisions pour que ça n'arrive pas. Mais ici, il y a les enquêtes qu'on ouvre à chaque fois. Là, ça, quels sont les résultats qu'on nous va donner? Rien. Les bâtiments sont montés à la hâte. On ne sait quoi. Et puis, à son retour, le gars n'avait même pas de permis de construire. Mais il était en train de démarrer un bâtiment où les gens ont interpellé même le propriétaire. Mais il a fait fi de tout ça. Où sont les agents de contrôle du ministère, s'il vous plaît? Où sont-ils? Pour que des gens meurent et qu'à chaque fois, on vienne pleurer. L'État vous accompagne. L'État vous soutient. Ça a servi à quoi tous ces soutiens-là devant toutes ces morts?
1: C'est ça.
8: À un moment donné, il faut arrêter. Franchement, souvent, on est assis comme ça, on se regarde, on dit, mais où est-ce qu'on va? Où est-ce qu'on va finalement? Les gens vous ont fait confiance. Vous êtes aux affaires. Prenez les décisions qui vont dans le sens de faire du bien aux autres. Vous ne restez pas toujours à retrouver dans le rétroviseur. Nous qui conduisons voiture, là, quand tu as constaté sur le rétroviseur, tu as fait un accident. C'est ta transaction là devant. Il faut arrêter à chaque fois de revenir dans le passé. Ça, ce n'est pas nous qui avons fait. C'est pour faire ça. Non. On continue, on va de l'avant. Chacun fait ce qu'il peut. Tu as constaté que l'autre a fait une erreur, c'est pourquoi tu as voulu le remplacer. Donc, quand tu viens, tu fais mieux que lui.
1: C'est ça.
8: Tu passes pas ton temps à dire non, il n'a pas fait ça. Donc, moi, non. C'est une fuite en avant. Et il faut que ça cesse à un moment donné.
1: Ouais.
8: Pour cette année, véritablement, je veux bien comprendre quelles sont les décisions qui ont été prises par le ministère de la salubrité, le ministère des infrastructures, le ministère de tous ces ministères techniques-là pour que cela n'arrive pas. On peut pas ne pas dire qu'on ne va pas déplorer des morts. Non. Devant certaines situations. Mais on les minimise.
1: C'est ça.
8: Qu'est-ce qu'il a fait pour que ça n'arrive pas? On ne voit rien. On a fait dégâts déjà en pleine saison de pluie. Tout le reste de l'année, vous ne pouvez pas là. Pourquoi on n'a pas fait des véritables programmes pour reloger ces gens-là? Et aujourd'hui, il y a un quartier Zimbabwe, à Port-Bou, où les gens sont en train de manifester parce qu'on veut venir les dégâts encore dans cette saison de pluie. Ça rime à quoi tout ça? Où sont les véritables projets de réseau et de logement social qu'on a promis aux Ivoiriens? Où sont-ils pour que les Ivoiriens soient relogés ou bien logés dans des bonnes conditions? Qu'on vienne nous répondre un peu. On a finalement mal à la tête. Franchement, dis-moi aujourd'hui, je me dis, mais écoutez, à un moment donné, de l'homme vivant, il va falloir faire un bilan.
1: Ouais.
8: Pour que toi, Dani, tu sois là aujourd'hui, tu es à ton parcours, tu fais un bilan.
1: C'est
8: je suis passé par telle étape pour être là aujourd'hui. Qu'est-ce que je projette dans le futur? Quand je vais quitter Trace, mais je serai à Trace. J'irai où? C'est comme ça qu'on se positionne. Quand on regarde d'où on est venu, parce qu'en Côte d'Ivoire, c'est rien, parce que la Côte d'Ivoire existe depuis 2011. Pourtant, ça existe bien avant.
1: Bien sûr, ouais.
8: Qu'est-ce qu'on a fait jusqu'à là pour être là? Et où est-ce qu'on veut aller? On a promis aux Ivoiriens. Avec des maisons où on a dit qu'on allait payer combien de millions. Où sont ces maisons-là aujourd'hui? Venez nous répondre. Est-ce que l'Ivoirien a droit à la propriété foncière pour pouvoir se bâtir un logement? Il faut qu'on vienne nous répondre aujourd'hui. À un moment donné, il faut se responsabiliser. Voilà. On va pas utiliser les mots durs pour dire qu'on a choqué des gens. Mais on a quand même mal. Et on voit personne réagir devant des morts. Il n'y a même pas eu un communiqué officiel pour dire on est désolé de s'y arriver. C'est un malheur, peut-être qu'on va décréter. Voici au Kenya, il y a eu un incendie dans un pensionnat de filles. Il y a une enquête qui est en cours actuellement. Il y a une enquête qui est en cours. Et ici, il n'y a même pas eu de message de compassion. On n'a vu aucune autorité. Vraiment, dans certains niveaux, on se dit non, voici ce qui s'est passé. Non, faites passer sous silence comme s'il n'y avait rien. Non, c'est les pages des réseaux sociaux qui ont fait des relais et certains des pilons ont passé dessus vite fait. Parce que l'affaire de Tamaski est peut-être plus importante, je ne sais pas. Mais ce n'est pas comme ça que les choses se passent. Pourquoi aujourd'hui on situe les responsabilités? Donc, le petit ne peut pas faire leur travail. s'il vous plaît, on passe à autre chose et puis on est devant. On va pas toujours compter les mêmes fois, la même année, dans la même saison. On est un peu fatigué à la fin.
1: Si, si.
8: Bonne soirée à lundi.
1: Merci tonton, belle soirée à toi aussi et excellent week-end. 27 225 08 200, ben voilà les amis, hein, le ton il est donné, c'est ça le principe de l'émission les vendredis soirs, c'est que c'est total libre antenne, vous avez l'occasion de venir aborder tous les sujets qui vous touchent de près ou de loin, en gardant bien sûr le bon ton et en gardant un respect, tout naturellement on parle de tout ce qui vous intéresse et de tout ce qui vous concerne. 27 225 08 200. Et pour ceux qui ne le sauraient pas, à tout hasard, ben écoutez, aujourd'hui c'est l'anniversaire de maman Tata Mounia, donc faut surtout pas hésiter à venir lui laisser un petit message de joyeux anniversaire. De toute façon, la semaine prochaine, elle sera présente et vous allez pouvoir lui souhaiter un happy birthday en direct. Allez, on va se faire le buzz trace de la semaine et on revient dans quelques secondes seulement pour la suite du show. 27 225 08 200, c'est le numéro à composer pour passer en direct.
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3: Yeah, yeah, c'est à Total Libre Antenne tous les soirs entre 20h et 22h en direct sur Trace FM avec Dany et Mouni. Aujourd'hui, on est vendredi. Qui dit vendredi dit Total Libre Antenne. Ça veut dire que vous avez l'occasion de parler de tout ce qui vous concerne, tout ce qui vous touche de près ou de loin, vos coups de cœur et vos coups de gueule de la semaine, du mois, de l'année, une situation que vous avez pu vivre durant la semaine, ou alors pourquoi pas revenir sur le sujet qu'on a abordé hier. C'était le suivant. Quel est le clip musical d'un artiste ivoirien qui t'a le plus marqué et pourquoi? Voilà, donc tu peux te prononcer sur ce sujet-là. Ou même, je sais pas moi, venir faire un petit coucou et souhaiter un joyeux anniversaire à maman Tata Mounia qui souhaite qui célèbre 105 ans aujourd'hui. Donc faut pas hésiter à venir lui souhaiter un joyeux anniversaire en appelant 27 225 08 200. Voilà, à l'instant on écoutait le Buzz Trace de la semaine. C'est MC One, hein. Pour rappel, il sera en concert à l'Esplanade du Palais de la Culture de Trècheville le 6 juin, je pense. C'est le week-end prochain, hein. Ouais, je pense que c'est samedi prochain. Donc les tickets sont déjà disponibles sur Tikerama et dans tous les points de vente habituels. Faut se les procurer le plus rapidement possible. Allô, allô. Allô. Allô.
4: Allô.
3: Ouais, allô, bonsoir, ça va?
4: Oui, bonsoir.
3: Ça va bien?
4: Ouais, très bien.
3: Super, comment tu t'appelles, mon ami? Ça va très bien, comment tu t'appelles?
4: C'est Rominus.
3: J'ai pas entendu.
4: C'est Rominus.
3: Ah ouais, mon frérot Rominus. Mais je t'ai cherché hier, je t'ai pas vu, hein, Rominus.
4: Ouais,
3: non. Tu étais passé où là? Il était cherché jusqu'à. Je me demandais, mais où est-ce qu'il est passé, mon frérot?
4: Ouais, c'est vrai. Hier, yeah, j'étais pas là.
3: Tu étais encore en train de mouiller mouton déjà?
4: Non, malheureusement, ils n'ont pas eu quelqu'un pour m'inviter.
3: Tu as raté, on est dans la même situation, mon ami.
4: Ah.
3: Dans la même situation. Moi, je croyais en l'invitation de la tontine. Là, je suis allé attendre monsieur Koulibaly du Pénin Léon, mais je ne l'ai pas vu.
4: Oui.
3: Je ne l'ai pas vu, je suis resté là toute la journée, j'ai rien eu, donc on est tous sortis sans. Ils nous ont bien eu là, cette année. Ça va gâter, notre tour va venir forcément. Rominus, la semaine s'est bien passée?
4: Ouais, par la grâce de Dieu, là, tout s'est bien passé.
3: Dieu merci, ça fait plaisir. Bah écoute, aujourd'hui on est vendredi, et le principe du vendredi, c'est que tu peux aborder tous les sujets qui te touchent. C'est Total Libre Antenne, voilà. Donc tu peux parler de tes coups de cœur, de tes coups de gueule, ou dire ce qui te vient en tête, tout simplement, d'accord?
4: Bon.
3: D'accord, du coup, d'abord, de quoi tu veux parler?
4: D'abord je voulais dire joyeux anniversaire à Mouna.
3: Bien sûr, vas-y.
4: Et puis, je voulais aussi aboiter le pas de mes frères qui ont parlé de la situation au niveau de Benjerville, là.
3: Oui.
4: Nous, on est à Benjerville. Il faut dire que chaque année, c'est comme ça. Et les gens ne prennent pas de précautions, rien. Il y a un trou qui est là. Depuis combien d'années? Ils sont sur le même trou, là, en train de travailler dessus. Ça ne bouge pas. Les machines sont là, rien ne bouge. Et ça va rester comme ça, hein, jusqu'à l'année prochaine, on va venir trouver ça encore. Nous sommes en période de pluie, on ne sait pas qu'est-ce qui nous attend encore. Moi, le jour-là, Dieu m'a fait grâce, il y a eu la chance. Voilà, j'ai eu la chance. Sinon, moi et mon véhicule, on allait se retrouver quelque part. Parce que je venais même là, il y avait tellement d'embouteillages, j'essayais d'éviter pour sortir. Si c'est pas madame qui m'a appelé pour me dire tu es où, j'ai dit non, elle dit ah c'est Gata Benjerville.
3: Ah ouais.
4: Je me suis oui. C'est là que je me suis retourné. Je suis passé sur la voie Y4 là. Sorti un peu en bas là-bas pour pouvoir rentrer à la maison.
3: Bien sûr.
4: Donc il faut que je sais pas si c'est la mairie ou bien si c'est qui, mais il faut que les gens prennent des précautions, que les gens prennent ce qu'il y a comme disposition à prendre. Là, si quand tu regardes même, tu sais que c'est un pont qu'on doit faire pour laisser passer l'eau en bas.
3: Ouais.
4: La voie ne devrait pas être comme ça. Parce que quand tu regardes l'eau qui remplit cet endroit-là, c'est un pont forcément qu'on doit faire. Mais ça reste comme ça, tu vois, après, ils vont venir gratter en bas, ils vont cimenter un peu, ils vont laisser, tu vas voir que les trucs même qu'ils mettent pour protéger l'eau, vient l'eau, emporte tout ça. Je ne sais pas si les gens même, ils vivent pas, ou bien ils ne vivent pas à Benjerville avec nous. Si le maire n'est pas à Benjerville, ou bien quoi, je ne sais pas. C'est déplorable ce qu'on vit.
3: Bien sûr, oui.
4: Et puis ce qui est dangereux en Côte d'Ivoire, c'est que quand une seule personne accumule plusieurs postes.
3: Ah, au ministre, mais ouais, ouais, ouais.

0: et conseiller de temps quelque part. Mais quel temps il a? Il faut que quelqu'un il se concentre sur sa population, il se concentre sur, sa vie. Mais le gars est chargé, tu vois peut-être, tu vois, on dit le maire, il a en Israël,
1: il est en Mais en même temps, tu vois ce que moi je veux rajouter à ça, Romini, c'est que le travail dans la ville là, ou dans la commune, c'est pas que le maire qui le fait tout seul. Il a une équipe, logiquement, qui est censée se charger de tout ça.
0: La personne qu'on a voté, on a dit que la personne est capable de le faire.
1: Bien
0: sûr. La personne qui va nous apporter la sécurité, c'est le maire qu'on connaît.
1: Je comprends, j'en viens. Attends, j'arrive au bout de mon propos. Donc, si tu vois, par exemple, qu'à Benjerville, vous avez un endroit qui est problématique et que visiblement, vous avez l'impression que le travail n'est pas fait, vous avez l'occasion de vous constituer en groupe pour aller vers la mairie pour faire comprendre qu'écoutez, là, on a un sérieux problème, on a besoin que ce soit réglé. D'accord, mais si chacun individuellement reste dans son coin et se plaint et qu'il n'y a pas d'action qui est menée véritablement, bah finalement le problème va persister. Pourtant, si vous venez, vous êtes constitué en groupe et que vous partez, bah ça va se faire. Donc allez à la mairie et poser le problème sérieusement pour que ça puisse être réglé. On est d'accord que ça doit être spontané, mais je veux dire que si spontanément ce n'est pas fait, vous avez la possibilité de partir demander à ce que ça se fasse aussi, quoi. Quand même, non?
0: Ouais, c'est pas faux aussi. Tu vois, vraiment.
1: Donc faites ce pas-là déjà. Et puis par la suite, on verra ce qui va suivre, quoi. Parce qu'après, moi, comme je dis, je suis passé là-bas après la pluie. J'ai pu voir les voitures qui étaient gâtées, qui étaient entassées là, des vitres brisées. J'ai même eu peur. Je me demandais, mais est-ce qu'il n'y a pas des personnes qui ont été emportées? Et là, aujourd'hui, vous me faites savoir qu'effectivement, ça a été le cas. Oui, bien sûr.
0: Il y a des personnes qui ont été emportées, malheureusement.
1: Malheureusement, effectivement. Donc, essayez, je ne sais pas, si vous avez un groupe où il y a les membres de la commune, constituez-vous en groupe et partez voir la mairie pour pointer du doigt le problème, et puis on va voir quoi. Une solution sera probablement trouvée dans le bref délai. Essayez ça, ça pourrait être bien quand même, je me dis. Qu'est-ce que t'en penses?
0: Ouais, c'est une bonne idée aussi.
1: Voilà, donc essayez de faire ça aussi. Parce que c'est vrai que le maire, à lui seul, il peut pas tout faire, hein. Il a besoin de l'aide de la communauté aussi pour pouvoir, bien sûr, faire en sorte que la commune soit bien aménagée, que les problèmes soient réglés. Donc n'hésitez pas à aller faire des propositions et à parler des problèmes que vous avez. C'est à ça que ça sert aussi la mairie, à vous écouter pour ensuite régler les problèmes. C'est bon, ministre?
0: Ouais, c'est bon.
1: Ah, mais je sens que j'ai fâché, bon, même faut de calmer, mon frère.
0: Non, c'est vraiment.
1: Ça va aller.
0: C'est déplorable. Quand bien sûr. Des vues humaines, ça fait quand même pitié.
1: Ça. Oui, bien sûr, et ça se comprend.
0: Les gens qui travaillent, ils rentrent le soir pour se reposer, mm-hmm. et puis ils rentrent plus. Des pères de famille, ça va. Tu te dis, tu pourrais être à l'aide place. Tu pourrais être à leur place.
1: Bien sûr, donc, ça se comprend.
0: Vraiment... Non, mon second point, c'est... Mm-hmm. C'est la semaine passée, le mardi, il n'y a pas eu d'émission. C'est ce que je n'ai pas compris.
1: Le mardi de la semaine dernière. Cette semaine ou bien la semaine dernière?
0: Cette semaine, pardon, ouais.
1: Oui, mais on était en congé, frérot. Enfin, je dis congé, on était en repos. Nos patrons ont été gentils. Ils ont dit, bon, lundi est férié, mercredi est férié, prenez le mardi aussi. Donc, on se reposait.
0: Hein? Non, ça, je ne suis pas d'accord avec.
1: Non, toi, au ministre, tu n'as jamais eu bon fond. Il était toujours dit, c'est ici. Nous, nos patrons disent, regarde, c'est opposé. Toi, tu dis, tu n'es pas d'accord, on doit travailler.
0: C'est ça que le patron, il m'écoute. Il est payé, il
1: n'a pas travaillé. Il a
0: travaillé.
1: Toi, j'en tiendrai compte de nos relations futures. Je ne vais même pas briser. Je t'aurai. Il ne faut pas te briser. Ciao. Et à fond, Euroministre, okay. Ça roule. Porte-toi bien, frérot.
0: Portez-vous bien.
1: Allez, on est ensemble. Sois surtout prudent sur les routes dans cette période pluvieuse. Là, soyez tous prudents, c'est très important. 27-200-25-08-200 pour quelqu'un d'autre rapidement. Allô?
2: Oui, allô, bonsoir, mon frère Dani.
1: C'est comment? Toi, il ne faut pas causer avec moi, Robert. Hier même, je parlais de toi à l'antenne ici.
2: Ah bon, hein?
1: Oui, je disais aux auditeurs que toi, quand tu vas appeler, je ne vais pas te causer. Quand c'était la Tabaski, là, tu as disparu toute la semaine. Pourtant, tu as mon numéro, hein, tu as mon WhatsApp. Tu as disparu. Et puis hier, comme tu savais que j'allais t'en parler, tu n'es pas venu en direct ici. Et c'est aujourd'hui que tu viens. Et puis tu viens tout sage, comme si tu n'as rien fait.
2: Non, c'est pas si fatigué, mais c'est parce que je suis avec Kili. Il ne pouvait pas être tellement épuisé.
1: Ouais.
2: Elle a pas dû travailler, mais vraiment, j'étais vraiment...
1: Bon, mais c'est quoi? Qu'est-ce qui t'a rendu, t'a mis si KO?
2: Ouais, bon, tu sais qu'aussi, là, le juge, il a fait aussi une pièce. La bête, là, vraiment, c'était pas facile, hein.
1: Ah oui, et tu as.

0: tu as contribué à un truc. Ça doit être compliqué. Ils ont beaucoup de force, on dirait, les trucs là. Les...
1: Ouais.
0: Oh là là. Mais c'est bon. Mais, enfin, toi, tu es costaud, tu as la force pour ça.
1: Là, il y a des coups bas, tu vois.
0: Il y a un coup. Pour manger, il faut souffrir. C'est la vie qui est comme ça.
1: Ouais, c'est comme ça.
0: Sinon, la fête s'est bien passée dans l'ensemble ?
1: Ouais, la fête s'est bien passée par la grâce de Dieu.
0: Super.
1: Puis c'est demain, et puis dimanche, tu fêtais. Donc vraiment, j'ai invité mes gars dans le groupe. Bon, ceux qui veulent venir.
0: Ah, vous réunissez pour manger ce week-end-là, c'est quand, demain ou dimanche ?
1: Ouais, il a dit qu'ils sont dispo demain, ils ne travaillent pas, dimanche aussi, ils ne travaillent pas. Mais ici, là.
0: À fois, il n'y a pas de problème, ça roule en tout cas. Sinon, de quoi tu veux parler ce soir, mon ami ? Non mais attends, tu n'as pas fait notre truc quand t'es arrivé au début, donc faut recommencer.
1: C'est pas fou.
0: C'est comme ça que je t'ai connu, faut pas que tu changes comme ça en cours de saison, ouais, c'est pas possible.
1: Effectivement.
0: Nigga, ma nigga, ça... Robert, tu as des enfants, regarde comment tu te comportes en direct. C'est pas possible. Bien. Vas-y, frérot Robert, toi, tu veux parler de quoi aujourd'hui ?
1: Moi, je voulais vous revenir un peu sur la situation qui est au niveau de sur le boulevard et du voyage. La poissonnerie est là, la poissonnerie là. Souvent, il ne comprend pas. Plusieurs fois, vous m'avez interpellé, ça me plusieurs fois, j'ai interpellé. Même souvent, il y a des camions qui ont garé. C'est-à-dire qu'ils ont l'entrepôt qui est là, ils peuvent rentrer pour charger. Il n'y a pas de place dedans, ils viennent garer sur la voie. Ils ont garé deux voitures sur la voie, sur le boulevard. Là.
0: Ah ouais.
1: On a fait le petit passage. Ah, dernière fois, ça m'énervait. Il a fait une petite vidéo, il a envoyé ça directement de l'autre côté là-bas. Il a il a envoyé ça là-bas. Plusieurs fois. Il n'y a pas dessus. Tous les jours, c'est même chez là. C'est-à-dire qu'ils viennent garer. Et puis, c'est-à-dire qu'eux les connaissent tellement mal situés dans un sein giratoire. Et puis, il y a une poissonnerie qui est là. La poissonnerie là aussi, là. Les camions viennent garer juste au feu. Mais quel gars au feu comme ça, tu sais même pas si le feu est vert ou le feu est rouge, comme ça, il y a un bouteillage comme ça.
0: Bien sûr, ouais. Hein.
1: Vraiment, plusieurs fois, j'ai parlé de ça. Ça n'a pas abouti. Hein? Et puis aussi, sur le boulevard de la paix, la petite de vol aussi, est tellement gâté. Elle est toujours là, à coup de pluie, là. L'eau, la reste là comme ça. Donc les gens sont obligés de dévier l'eau, là. Il n'a pas que de prendre la voie de ce train, il prend la voie de ce train aussi, là. Voilà qu'on sort.
0: Bien et sûr.
1: Parce qu'il est dans le bouteillage. Vous les gâter, c'est-à-dire depuis la gare sud jusqu'au feu de ce beaucoup. J'arrive au feu de ce beaucoup même. Il dit, non, si t'as vraiment mangé le mauvais truc, et vraiment tu as envie de partir au besoin là, et t'as su que là, quand tu seras dans le véhicule, parce que le véhicule va sauter, non. Tu risques de faire de ton pantalon.
0: Ah ouais, carrément.
1: En fait, quand tu arrives au feu là même, ça devient plus grave même. T'as sauté sur C'est-à-dire que là, c'est pas comme si c'était tout, ouais. Mais c'est le goudron là même qui est devenu, qui a formé des formes ronds comme ça.
0: Ouais, c'est difficilement praticable du coup, et c'est super fatigant. Ouais.
1: C'est fatigant, t'arrives là même. Puis il y a des trous bizarres là-bas, souvent aussi là. La dernière fois là, il n'y a pas trop longtemps même. Il y a un motard qui est tombé là dans le trou là. Il n'a pas vu le trou là. Lorsqu'il est arrivé là, il est rentré dans le trou, il est tombé. Mais imagine toi qu'il y a un bébé qui vient arriver à lui. Il allait l'écraser. Dieu merci que moi j'ai vu le gars directement. Il est freiné et puis il est mis en détresse.
0: C'est ça.
1: Imagine toi, quelqu'un n'a pas vu ça comme ça, comme moi.
0: Non, c'était. Ouais, ça aurait pu créer quelque chose.
1: Il a tué quelqu'un en prison comme ça.
0: Robert. Mais y a pas de problème. Rappelle, hein, t'as dit que c'était quelle voie déjà là ?
1: Le boulevard de la paix à Tékoubé.
0: Boulevard de la paix à Tékoubé, d'accord. Y a pas de problème. La poissonnerie qui est située là-bas, c'est de ça que tu parlais, hein ?
1: Non, la poissonnerie c'est en zone 4.
0: Ok, d'accord.
1: Le boulevard est plus grand
0: ici. Ok, y a pas de problème.
1: Est-ce le boulevard de Marseille ?
0: N'est-ce pas ? Ça roule, Robert. Bah écoute, c'est tout ? Ou bien tu veux parler d'autres choses ?
1: Ouais, vraiment, il souhaitait un joyeux anniversaire comme ça à notre Moumoun.
0: Ouais.
1: J'ai envoyé plein de messages. J'ai même fait des posts, même.
0: Oh là là, t'es le super fan, en fait.
1: Ah, tu connais.
0: Et enfin, Robert.
1: En tout cas, cette année-là, ça n'a pas été comme on voulait, mais l'année prochaine, on va faire plaisir.
0: Ça va aller, il n'y a pas de problème.
1: on pense à toi aussi.
0: Ça marche. Facile. Moi, tu sais...
1: Vous mettez toujours la joie de notre cœur, on doit vous faire plaisir.
0: Mais tu sais, en vrai, là, vous cassez pas la tête pour moi. Moi, les nazis... Est-ce que vous avez déjà entendu parler de mon anniversaire même, en direct, comme ça? C'est pas mon délire. Donnez à Mounia. Ce que vous allez me donner pour mon anniversaire, là, donnez à Mounia. C'est donnez-lui. Ah, regarde, prends un cadeau. De toute façon, même si vous m'envoyez à moi, il va m'arracher. Donc, donnez-lui en même temps. Ça marche, Robert. Bah, écoute, porte-toi bien, frérot, d'accord. Merci. Allez, merci, on est ensemble. Bon, écoutez, les amis, on va marquer une petite pause là. Il y aura aussi Blackpink qui va chanter et on reviendra pour la suite du show. Vos appels sont reçus en direct au 27 225 08 200.
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1: Yeah, yeah, c'est un total libre antenne tous les soirs en direct à partir de 20h sur Trace FM, premier sur les hits. Tu rejoins ton équipe Dany et Mouni en direct pour 2 heures de délire et pour 2 heures de parole, parce qu'aujourd'hui c'est vendredi, on est en mode total libre antenne. T'as l'occasion de répliquer, d'aborder le sujet qui t'intéresse, un point qui t'a marqué, un coup de cœur, un coup de gueule, tu parles de tout ce que tu veux. Tu reviens peut-être aussi sur le sujet qu'on a abordé en semaine. Hier c'était le suivant, on te demandait quel est le clip d'un artiste ivoirien qui t'a le plus marqué et pourquoi. Et en même temps, à côté, aujourd'hui, c'est l'anniversaire de Maman Tata Mounia. Elle célèbre 105 ans d'existence sur la Terre. Peut-être que vous voulez lui souhaiter un joyeux anniversaire et lui demander c'est quoi son secret pour atteindre 100 ans. Why not? Allô, allô?
2: Allô, bonsoir, Dany.
1: Ouais, bonsoir, c'est comment, man?
2: Ça va bien et toi?
1: Ça va très très bien. C'est Kekwe?
2: Non, c'est Serge.
1: Eh, hey, Seigneur Jésus, c'est pas possible. Serge. Serge comment? Je te reconnais pas, hein?
2: Bon, c'est Serge Wissou depuis Gonza qui a tellement un peu longtemps que j'ai appelé.
1: Tu vois, non, Serge, c'est ton comportement qui est là. Est-ce que ça va bien?
2: Non, mais il faut dire que c'est le temps aussi.
1: C'est pas faux. C'est pas faux. Et ça se comprend parfaitement. Il n'y a pas de problème, Serge. Bah, du coup, de quoi tu veux parler ce soir, mon ami Serge?
2: D'abord, je souhaite un très joyeux anniversaire à Tata Mounia.
1: Mm-hmm.
2: Plein de 29 mai à elle et puis bon. Que Dieu lui fasse, que Dieu exauce tous ses vœux.
1: Bien sûr, oui.
2: Tous ses vœux et puis une santé de fer.
1: Il n'y a pas de problème, ça marche. Merci beaucoup, Serge, c'est super gentil. À côté de ça, moi, après avoir souhaité un joyeux anniversaire à notre centenaire, qu'est-ce que tu veux faire d'autre?
2: Revenir sur le sujet d'hier.
1: Oui, hier, le clip d'un artiste ivoirien qui t'a le plus marqué.
2: Et celui de Kérosène, mon heure a sonné.
1: Ah ouais? Ouais, je vois bien le clip, ouais. Qu'est-ce qui t'a marqué avec ce clip-là, du coup?
2: En fait, la période-là, c'était un peu... C'est bon, on allait à l'école, mais c'était un peu vachement, quoi. C'était difficile, tu vois, non?
1: Mm-hmm.
2: Genre la galère d'élèves, étudiants, tout ça.
1: Ouais.
2: Et puis, dans le clip, quand tu regardes le clip, c'est genre... Ça a tendance à te référer à ça. C'est-à-dire que c'est un peu comme si c'est de toi, ça parlait, en fait.
1: Mm-hmm.
2: Voilà, donc moi, ça m'a beaucoup marqué, hein. Ça m'a marqué même.
1: Ouais, je comprends. Et en plus, je pense que le clip, il commence dans une école, dans un collège ou un lycée, un truc dans le style.
2: Ouais.
1: Ouais. Donc tu te retrouvais là-dedans, comme ça, c'est quoi? Tu étais piqué?
2: Peut-être quelque part, dans un village, alors que mes parents étaient en ville.
1: Ah ouais?
2: Chaque 2 mois, chaque 3 mois. C'était galère, en fait.
1: Ah, c'est pas du jeu, hein, ça, par contre. Ouais.
2: Même, ils m'ont pas abandonné, ils m'ont beaucoup soutenu.
1: Ouais.
2: Et bon, Dieu, on a décidé autrement.
1: Et finalement, j'espère que ça va. C'est bon, tu as devenu un peu riche maintenant. Là, c'est moi, c'est moi que toi.
2: La fois dernière, il y a un auditeur qui a appelé concernant le sujet de... qu'est-ce qu'il faudrait avoir d'abord avant
1: de dire qu'on est riche là?
2: Mm-hmm. Ouais, pour moi, pour encore 600 millions, donc allez, je ne peux pas dire que c'est riche.
1: Ah, pour toi, c'est 600 millions. À partir de là, tu peux dire que tu es riche.
2: Voilà, 600 millions dans le compte, 1 million d'euros au moins.
1: Tu ne trouves pas que tu es un peu exigeant quand même? Donc toi, tu comptes 600, c'est-à-dire que si tu es à 100 millions, tu estimes que tu n'es toujours pas riche.
2: Oui, parce que du jour au lendemain, les impôts, beaucoup de factures peuvent me venir là-dessus. Et puis, dans 100 millions, là,
1: ça va vite finir.
2: Ça a mal fini, même.
1: C'est bien. C'est que toi, t'es déjà riche. Tu fais partie de ceux qui prennent 1 million pour manger à loco, là.
2: Amen, je veux
1: oui. Ça. 1 million, c'est rien dans tes 600 millions, quand même. On est d'accord là-dessus.
2: C'est pas faux.
1: Tu vois, non. Et à fois, yo, Sergio, merci d'être venu, frérot. Porte-toi bien et puis j'espère que tu vas rappeler plus souvent.
2: Ouais, je vais faire l'effort.
1: Allez, bye bye, Serge. Bon week-end à toi. Merci, frérot. Prends soin de toi. 27-225-08-200, c'est le numéro à composer pour passer en direct comme Serge, Ivan et tous ceux qui ont déjà appelé. Et revenir peut-être sur le sujet abordé en semaine. On a demandé quel est le clip d'un artiste ivoirien qui t'a le plus marqué et pourquoi. T'as aussi l'occasion de souhaiter un joyeux anniversaire à maman Tata Mounia qui célèbre, je le rappelle, 105 ans. Voilà, si elle vient, dites-lui que c'est moi qui ai dit ça. Peut-être que vous avez de gentils mots à son endroit. Ou alors, vous pouvez parler de tout ce que vous voulez, hein, de la période des pluies, de ce que vous vivez dans votre quartier, de ce que vous avez détesté durant la semaine ou de votre coup de cœur. Il faut le faire sans aucun problème. Petite pause, on va se la faire. Bah, si Didi aimant, c'est Nimo et on revient pour la suite du show.
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2: Bah non, ici la fête est pas finie, le show continue encore jusqu'à 22h. T'as toujours l'occasion d'appeler en direct au 27 225 08 200 pour lâcher un petit commentaire sur ta semaine. Qu'est-ce que t'as kiffé, qu'est-ce que t'as pas du tout aimé, est-ce qu'il y a un sujet qu'on a abordé en semaine sur lequel tu souhaites revenir? Celui dont on a parlé hier, c'est le suivant. Quel est le clip vidéo d'un artiste ivoirien qui t'a le plus marqué et pourquoi? Allô? T'es déjà en direct, faut couper ta radio s'il te plaît. Parce que là, je m'entends en doublant, c'est pas très top. Allô ?
3: Oui,
2: bonsoir, comment ça va ?
3: Ça va bien, et vous ?
2: Ça va très très bien, mais il y a beaucoup de bruit autour de toi, ça fait qu'on a un peu de mal à t'entendre.
3: Ah, je suis un peu dans la circulation, là.
2: Ah ouais, t'es en train de conduire ? Ah non, il faut stationner, hein. Il faut stationner si c'est dangereux.
3: Ok. Ah, voilà. Joyeux anniversaire, Tata Mounia.
2: Ah oui, d'accord, ok.
3: Oui, puis pour le sujet d'hier là, malheureusement, j'ai oublié le nom de l'artiste, mais je pense que le titre c'est Papagnon.
2: Papagnon, je crois que c'était Joss Kezo. Hein.
3: Ouais, c'est-à-dire que quand on était petit, quand la musique qui jouait comme ça, vraiment, ça faisait tellement peur aux enfants.
2: Bien sûr, ouais.
3: Ça dit, quand tu attends ça et qu'on t'envoie et que tu dois aller sur là, vraiment.
2: Tu veux plus, tu as peur.
3: Tu ne veux pas. Voilà. Ok, vraiment, et ça fait plaisir de vous attendre ce soir.
2: Oh, bien sûr, ça me fait plaisir aussi. Hein. Est-ce que tu m'as dit ton nom même d'abord?
3: Bon, c'est Neymar.
2: Ah ouais, Neymar, carrément. Tu as marqué, ouais, allô Neymar, tu as marqué combien de buts cette saison?
3: Allô
2: Neymar? Ah bah c'est normal, t'es pas ici toi, t'es dans un pays quelque part là-bas donc il n'y a pas le réseau. Allô Neymar, tu m'entends?
3: Ouais, super, je vous attends maintenant.
2: Voilà, je demandais, tu as marqué combien de buts cette saison?
3: Bon, on n'a pas marqué assez de buts.
2: Ah ok.
3: C'est qui fait plaisir, c'est qu'il a été sélectionné, c'est le plus important.
2: Ah ouais, c'est ça, ils sont tous heureux là, les trucs, les Brésiliens.
3: Ouais, et imaginez un joueur sélectionné qui se rend à l'entraînement avec son hélicoptère.
2: Mm-hmm.
3: C'est un wow.
2: C'est pas la peine, il y a fois Neymar, ça marche. Merci beaucoup d'avoir appelé en tout cas. Okay. Et prends bien soin de toi, d'accord?
3: Inch'Allah.
2: Allez, bye bye, bon week-end.
3: Merci.
2: 27 225 08 200, vous pouvez faire comme Neymar sans aucun problème, hein, répliquer ici et partager avec tout un souvenir, un truc qui vous marque ou souhaiter un joyeux anniversaire à maman Tata Mounia. Voilà, en attendant que vous nous répliquiez, deux trois petites infos vite fait. Il y a l'album Sorry I'm Bad de Imra est out depuis hier nuit, je vous l'avais annoncé d'ailleurs. L'album est disponible, 17 titres à déguster, il faut aller sur toutes les plateformes de streaming légal pour se le faire. Il y a pas mal de chansons mélo ou rap dur qui pourrait potentiellement vous faire plaisir si vous kiffez le délire. Allô ?
4: Allô ?
2: Oui, allô ?
4: Oui, allô ?
2: Ah, coupe ta radio, éloigne-toi du poste, s'il te plaît, parce que je m'entends dans le fond, c'est pas très très top.
4: Oui, allô ?
2: Oui, allô, salut, ça va bien ?
4: Ouais, ça va très bien.
2: Mais pourquoi tu parles comme ça ? Tu t'appelles comment ?
4: Aimé.
2: Aimé ? Aimé tout court ?
4: Oui.
2: Aimé, tu appelles d'où?
4: Niamey.
2: Ah, Niamey, c'est la toute première fois que tu appelles, on est d'accord?
4: Oui.
2: D'accord, Aimé, bah, bienvenue, ça fait plaisir de t'entendre. De ouais, quoi Aimé souhaite parler ce soir?
4: Je voulais parler du clip de Imra.
2: Lequel?
4: Bon, on dit comment, Daddy ou Daddy, je sais pas.
2: J'ai pas entendu?
4: Daddy.
2: Daddy, ah oui, d'accord. Le clip full IA, là, c'est bien ça?
4: Ouais.
2: C'est celui qu'il a réalisé avec l'intelligence artificielle.
4: Oui.
2: Ah oui, d'accord. C'est le clip qui t'a le plus marqué.
4: Ouais, ouais. C'est ça.
2: Pourquoi donc? Dis-nous.
4: Bon, j'ai aimé en tout cas.
2: Le fait que ce soit l'intelligence artificielle qui a été utilisée, c'est ça?
4: Oui.
2: Il n'y a pas de problème. Ça marche. Donc pour toi, c'est le meilleur clip et que la musique ivoirienne est connue à ce jour.
4: Oui, oui.
2: Et enfin, il n'y a pas de problème. Du coup, tu voulais dire autre chose ou bien c'est tout ce que tu voulais dire là, Galam?
4: j'attends.
2: Tu as écouté le nouvel album de Imra là?
4: Non, pas encore.
2: Bah, qu'est-ce que tu attends pour aller écouter? Ah, t'es un ultra. Bon. Donc, va écouter.
4: Ah, ok, peut-être que
2: ça. Il n'y a pas de problème. Va écouter en tout cas. Je pense qu'il y a, pas mal de belles choses là-bas quand même que tu pourrais aimer.
4: Ah, d'accord, merci beaucoup.
2: Allez, porte-toi bien, surtout bon week-end et tu répliques quand tu veux, d'accord? C'est ta maison.
4: Merci, à vous demain.
2: Yafoy, bye bye. 27 225 08 200. On va se prendre quelqu'un d'autre vite fait. Who's the one coming now? Hello?
5: Hello?
2: Yeah, hello, how are you?
5: I'm fine.
2: Great. Yeah, I'm okay. What's your name?
5: Calm down, okay?
2: Ricky.
5: Yeah, mon frère.
2: Ça va super bien, frérot, et toi?
5: Ouais, carrément.
2: Great. Mais aujourd'hui, là, ton anglais est sorti un peu, hein, Ricky.
5: Mon quoi?
2: Ton anglais est sorti un peu aujourd'hui, là.
5: Non, mon anglais, là, ça sort. Mais en fait, là... Il doit bien écouter, pour toi, c'est trop fluide. Il dit fluide encore, c'est trop rapide plutôt.
2: Ah, ok,
5: donc,
2: ah, voilà.
5: Là, il faut pas que, quand on a la radio, pas qu'elle dit que je suis
2: là. Tu vois, gâter ça, te suivre partout, là.
5: Voilà, c'est pour ça que non. J'ai dit, attends, c'est bien en même temps, faut pas qu'elle aille loin.
2: Et voilà, mais. Et enfin, Ricky, c'est comment, frérot, ça se passe bien?
5: Ouais, moulo. Sinon, mon anglais m'a permis d'avoir une PSP une fois avec un Sud-Africain.
2: Ah ouais?
5: C'est pas que je parlais, mais il gérait une cabine devant un cyber. Mm-hmm. Donc à côté, il y a une boutique. Voilà. Donc il y a un Sud-Africain qui venait acheter des trucs là, puisqu'il était logé dans un hôtel non loin.
2: C'est ça.
5: Donc quand il parle, les gars ne comprennent pas. En fait, donc les pays d'à côté sont en train de rire. Donc moi, quand c'est que mon prof d'anglais m'a dit qu'il faut essayer de cerner le verbe qui est dans ce que le gars dit au moins pour pouvoir déchiffrer un peu de quoi il parle.
2: C'est ça.
5: Donc, il a pris la peine d'écouter un peu, puis il venait à poser, non, voyez ce qu'il dit. Il dit ça. Donc, il était étonné après les 24 ans, quand même, tu parles, il dit non, je comprends, mais je ne parle pas en fait. Voilà, donc, c'est comme ça, nous sommes devenus amis, c'est sorti, il l'accompagnait parce qu'il partait dans un coin où on parlait beaucoup français. Donc,
2: ouais.
5: J'étais à côté un peu pour l'aider.
2: Tu es devenu traducteur en même temps.
5: Voilà, légèrement. D'accord,
2: c'est ça. Hein, Ricky le père du vécu. Toi, il n'y a rien qu'on puisse dire ici sur lequel tu n'as pas d'anecdote. C'est incroyable, hein? Là, tu as tout vécu dans ta life, là, Ricky.
5: Et
2: je te donne les frères.
5: C'est
2: ça
5: la vraie anecdote, c'est pas
2: le diamant. Il dit, tu mérites d'être décoré, mon frère. Là, c'est le vrai point. Et enfin, Ricky, what do you want to talk about tonight?
5: Ouais, c'est notre maison. Comme tu as dit, c'est la nouveauté de l'arène, là.
2: Ouais,
5: et
2: c'est ça.
5: Si tu n'appelles pas, bon, ça va être bizarre. Même si hier, il a appelé.
2: Mm-hmm.
5: Et puis, dans 2 jours, encore, tu vas faire des mêmes. Dans cette semaine, elle appartient.
2: C'est vrai, c'est vrai.
5: Voilà, c'est pour souhaiter joyeux anniversaire à Mounia.
2: Mm-hmm.
5: Que Dieu lui donne longue vie de la santé. Beaucoup de promotions. Voilà, parce que c'est tout ce qu'on souhaite, quoi.
2: Bien
5: c'est
2: sûr.
5: Le maximum, c'est que la vie de ton cœur s'accomplisse, voilà.
2: Mignon
5: de... Merci aussi merci à toi de nous entretenir tout ce temps.
2: Agui, moi.
5: Parce que vraiment. Oui, toi, merci à toi.
2: Vas-y, paye pour ça.
5: T'es un bras attaché. Depuis le début, ça, je t'écoutais. Il rit sur moi.
2: Bah, écoute, on est déjà né.
5: Le gars qui a appelé, il dit pourquoi Madi n'est pas venu. Il dit toi.
2: Mais tu vois qu'il n'a pas bon fond en vrai. Non, on nous dit de nous reposer. Lui, il dit pourquoi on nous dit de nous reposer. Il se bon bougie.
5: C'est
2: un bonsoir. Et un ça marche. Merci beaucoup, frérot. Donc, tu vas pas chanter joyeux anniversaire pour elle, quoi.
5: Descendez.
2: Ah, Ricky, toi aussi. Et un fois, frérot, allez, vas-y, file, porte-toi bien, bon week-end. Allez, bye bye. 27 225 08 200, c'est bon délire. T'as l'occasion de répliquer, de dire tout ce que tu veux. Y'a aucun problème, c'est total libre antenne. Donc, je disais, allez écouter le nouveau projet d'Imra. Sorry I'm Bad, c'est le nom du projet. Y'a pas mal de titres, je pense qu'on en a 17 en tout. Y'a plein de collaborations. Baby Day, Zlatan Ibile, Lafouine, Gazo. Y'a aussi El Grande Toto. Enfin, y'a pas mal d'artistes. Y'a même un artiste. From London qui s'appelle M24 ou M24, donc faut aller écouter le projet, il est pas du tout mal. Vous pourrez potentiellement aimer des choses dessus. Et puis faites un tour sur la page YouTube de Glitch Africa, tu y retrouves Didi B qui a fait en live 2 titres qui vont figurer sur son projet Afrobeat qui va sortir dans pas longtemps. Donc faut aller écouter, il y a Ibo et il y a Rabat, c'est full live et franchement c'est trop bien, donc allez écouter. Et pour les fans de football, pour ceux qui le sauraient pas, Christopher Opéry a rejoint la sélection, je pense, parce que Clément Agba qui avait été sélectionné malheureusement a été blessé, donc il est forfait pour la Coupe du Monde. Il a été automatiquement remplacé par Christopher Opéry, qui va rejoindre donc les éléphants pour les préparations avant le match amical contre la France qui va se tenir dans quelques jours seulement. Ce sera le 4 juin. J'espère que vous serez devant vos écrans, parce que j'espère aussi qu'on va gagner ce match-là. Voilà, donc il faut que vous soyez là pour soutenir les éléphants devant vos écrans, pour qu'ils aient la force de marquer des buts et de gagner la France. Why not? Ça pourrait être pas mal quand même, je trouve. 27 225 08 200, c'est le numéro à composer pour passer en direct ici et interagir avec tonton Dany. On va marquer une petite pause, ce sera la dernière de cette émission et on reviendra pour se dire au revoir. À tout de suite les amis.

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1: Yep, c'est ta totale libre antenne sur Trace FM tous les soirs en direct entre 20h et 22h. C'est Génération 2.0 avec Dany et Mounier entre soirs en direct au 27 225 08 200. Allô.
2: Allô, bonsoir Dany.
1: Bonsoir, Diamandé. C'est comment on dit, Hamza?
2: Ça va par la grâce de Dieu.
1: Ah, tu es parti manger ton mouton là, depuis le lundi. Là. C'est maintenant que je nous appelle.
2: Je t'ai dit, mais même pas encore goûté une viande là parce que je suis pas allé en famille à l'intérieur. Donc, ça fait que.
1: Ah ouais. Donc, quand tu es à Abidjan, tu fais pas, Diamandé.
2: Non, j'ai si c'est assuré. Il faudra que peut-être ils soient en famille là pour que, ouais, si on tue le mouton, le but. Là, elle prend ma part et puis elle rentre.
1: Si.
2: Donc, ça fait que ça a été un peu difficile pour moi.
1: Et à quoi?
2: Cette année était un peu chargée, ça fait que je suis pas allé en famille pour aller fêter.
1: Je comprends. Donc,
2: on est dans le même lot.
1: Je te dis, c'est même bon. Nous tous, on n'a pas fêté et puis on est là comme ça.
2: Et notre Mouni, joyeux anniversaire, elle. Hein?
1: Si.
2: Joyeux anniversaire.
1: Elle sera là en semaine.
2: Voilà, beaucoup de promotions dans sa vie. Hein.
1: Ainsi soit-il, il n'y a pas de problème. Tout ce que vous dites là, je vais vous faire la commission, ne vous inquiétez pas.
2: Okay. Moi, j'avais prévu qu'on fait un petit gâteau pour elle. Hein. Moi, j'y pensais qu'elle allait être là aujourd'hui.
1: Moi, elle n'est pas là, malheureusement. Ou heureusement, ça te laisse le temps de bien programmer tout ça. Pour ensuite revenir en force.
2: Ouais, effectivement, comme ça, le président Ivan et les autres, bon, on arrive à se mettre ensemble pour pouvoir créer quelque chose de waouh.
1: Si, ouais.
2: Voilà, donc c'est un peu ça.
1: Il n'y a pas de problème, donc causez avec le président et voyez ça. Mais quand vous gérez là, faites-moi signe pour que je puisse, de l'intérieur, vous donner les infos dont vous avez besoin, d'accord?
2: Ah, ok, pas de problème.
1: Ça marche. Sinon, demandez de quoi tu veux parler aujourd'hui?
2: Bon, moi, c'est concernant un peu la situation qu'on vit présentement à la saison des pluies. Là.
1: Mm-hmm.
2: Voilà, il faudrait que, comme il le dit, nous, on est dans la gestion des flottes VTC. Voilà, il faudrait que les chauffeurs, tous les usagers de la route, il faudrait qu'ils soient responsables.
1: Mm-hmm.
2: Parce que présentement, quand on voit aujourd'hui, quand il pleut, là, il faudrait que carrément, on fait le grand soin de garer, quoi, pour que la pluie cesse, pour qu'on puisse continuer. Soit si tu dois aller au travail, tu pars au travail.
1: Mm-hmm.
2: Si tu as d'autres occupations, tu pars. Par exemple, quand on sort aujourd'hui sous la pluie, il pleut et puis, bon, c'est dans le domaine du VTC, quoi, ceux qui prennent les clients. Il pleut fortement. Souvent, d'autres même, là, bon, ils prennent le client, ils vont dans une zone où il y a l'eau de ruissellement. Donc, concernant les autres qui ont appelé tout à l'heure, concernant
1: Benjamin,
2: voilà, tu peux rouler soit à Bata ou bien soit à Yopougon. Peut-être qu'il n'y a pas de ruissellement. Quand tu te retournes dans une zone comme Benjamin,
1: mm-hmm.
2: où tu vas automatiquement, dès que tu vois, voici l'eau de ruissellement, alors que le courant de l'eau là-bas est pratiquement, peut-être ça peut être assez fort.
1: Mm-hmm.
2: Le véhicule, ça peut emporter le véhicule en même temps. Voilà, donc c'est mieux quand il pleut comme ça de garer pour que la pluie cesse immédiatement pour que tu puisses continuer le travail.
1: C'est ça.
2: Je ne sais pas s'il y a un chauffeur, s'il y a un conducteur de VTC qui est resté dans l'autre.
1: Mm-hmm.
2: Il est décédé. Il y a un autre aussi qui était sur les réseaux. On a vu son véhicule au niveau du plateau. Moi, c'était un peu mon coup de gueule pour que nous tous on soit responsables. Sinon, quand on sent qu'il pleut fortement, il faudrait qu'on garde les véhicules à ce que l'eau descend et puis on continue de faire le travail. Parce que, bien vrai, c'est mieux que tu appelles ton patron pour lui dire, ah, franchement, aujourd'hui, là, à elle, le courant d'eau qui se passe, elle ne pourrait pas franchement terminer la journée.
1: Mm-hmm.
2: Tu gars, et tu rentres à la maison.
1: Bien sûr.
2: Parce que certains aussi, ils sont heureux. Quand il pleut, quoi, les tarifs sont doubles. Donc, d'autres, ils aiment ça.
1: Mm-hmm.
2: Donc, quand il pleut comme ça, ils veulent rouler quand il pleut. Alors que quand c'est froid, tu risques la vie du client et toi-même ta vie aussi.
1: Bah exactement, ouais.
2: Voilà, donc c'était un peu ça aussi. Et puis le dernier sujet, c'est concernant nos éléphants. Voilà, il faudrait que, comme tu l'as dit tout à l'heure, il faudrait que nous donnions la force à nos pachydermes.
1: C'est ça.
2: Voilà, pour qu'ils puissent passer aujourd'hui le premier tour. Pourquoi ne pas aller en demi-finale, mm-hmm. Voilà, essayons de valoriser nos pros. Voilà, c'est nos pros. On n'a pas deux pros. Mm-hmm. Ce sont eux qui sont là, donc il faudrait qu'on les aime. Voilà, c'était un peu ce que j'avais dit ce soir.
1: Bien sûr, c'est super important. Ils ont besoin de notre soutien, surtout pour le mondial, là.
2: Ah, ouais,
1: ce sera chaud, donc il faut qu'on les soutienne. Il n'y a pas de problème. Merci beaucoup, ouais, mon ami.
2: Ouais, merci.
1: Et
2: ouais.
1: Porte-toi bien, Dieu m'en dit. Bon week-end à toi, frérot.
2: Merci.
1: Bah ouais, écoutez, les amis, je pense que ce sera le dernier appel pour ce soir. Hein. Moi, je vais filer. Merci à vous d'avoir été présents avec nous toute cette semaine. Je vais dire à partir de jeudi, parce qu'on s'est reposé du lundi au mercredi. Prenez bien soin de vous. Soyez très prudents pendant cette période pluviale. Et puis, on va se retrouver lundi à partir de 20h pour un autre numéro de Génération 2.0. Excellent week-end, bon samedi, bon dimanche. Et puis on se retrouve bien sûr lundi. Mais restez bien connectés sur Trace FM parce qu'il n'y a pas meilleur ailleurs. Les playlists les plus incroyables de la sphère FM passent par ici. Voilà, et il y aura dans pas longtemps Trace Party. Donc restez bien connectés. Portez-vous bien les amis et à lundi.

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